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0: Bonjour, Joël.
4: Bonjour. Bonjour Loulou, bonjour à tous les auditeurs. Excusez-moi, un petit problème de micro. Juste le temps de régler rapidement. Voilà, et c'est fait. Bonjour Loulou, bonjour à tous les auditeurs. Alors, sur Vue d'Afrique, tout à l'heure, le magazine en français, il sera question de la Guinée. Les autorités interdisent avec effet immédiat la diffusion de France 24 sur le territoire, sur l'ensemble du territoire national. Et en Afrique du Sud, le corps d'une 9e femme retrouvée jeudi fait grimper la peur. La police impose un confinement au quartier de Kempton Park. C'est tout à l'heure sur Vue d'Afrique. Merci de rester connecté. Merci Loulou.
0: Merci Joël. Joël will be back at the top of the hour on Vue d'Afrique.
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0: The mayor of Johannesburg in South Africa, Dada Morero, says the city is investing in a digital platform to support informal traders. 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
4: Bonjour à tous et bienvenue sur Canal Afrique, la perspective africaine de l'information qui émet depuis nos studios d'Oken Park en Afrique du Sud. Catherine Maleka est à la mise en onde de cette édition de Vue d'Afrique et je suis Joël Mouteba à ce microphone. Voici sans plus tarder les principaux titres qui font l'actualité du jour. En Guinée, les autorités interdisent avec effet immédiat la diffusion de France 24 sur l'ensemble du territoire national. En Afrique du Sud, le corps d'une 9e femme retrouvée jeudi fait grimper la peur. La police s'impose un confinement au quartier de Campton Park et offre une récompense de 21 000 euros pour toute information permettant d'arrêter les tueurs. Voilà donc pour le sommaire. Je cède d'abord le micro à Annie Kalongi pour le bulletin d'information et on se retrouve tout juste après. Annie, bonjour.
15: Bonjour Joël.
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15: Mesdames et messieurs, bonjour et bienvenue à ce bulletin d'information qui s'ouvre par la République démocratique du Congo, où les opposants réunis au sein de la plateforme C64 ont signé jeudi 17 septembre une déclaration commune après les violences survenues lors de leur marche du 15 septembre à Kinshasa et dans plusieurs villes du pays. La coalition affirme qu'un de ses militants, Manassé Lomboto Bomengola, cadre de l'ADD Congo, est mort après avoir été blessé durant la manifestation. La C64 attribue ce décès à des membres de la milice Force du Progrès qu'elle présente comme proche du parti au pouvoir avec l'appui présumé des forces de sécurité. La coalition tient également le président Félix Tshisekedi pour responsable et réclame une enquête judiciaire. Elle réaffirme enfin son opposition à tout changement des constitutions et à un éventuel troisième mandat présidentiel. Le ministre sud-africain des Relations internationales, Ronald Lamola, est à Washington, aux États-Unis, quelques jours après l'annonce de nouvelles restrictions de visa visant certains ressortissants sud-africains. Explication.
17: Washington affirme cibler les personnes impliquées dans des politiques favorisant, selon les autorités américaines, la discrimination raciale, l'incitation à la violence ou l'expropriation de terres sans compensation. Pretoria rejette ces accusations et estime que les mesures américaines déforment ses politiques de lutte contre les inégalités héritées de l'apartheid. À Washington, Ronald Lamola doit participer à un événement de la Congressional Black Caucus Foundation et rencontrer des membres du Congrès. Ces échanges interviennent alors que les relations entre les deux pays connaissent de nouvelles tensions. Le ministre se rendra ensuite à New York pour l'Assemblée générale des Nations unies.
15: Direction le Niger, où 5 personnes ont été provisoirement déchues de leur nationalité, selon un décret du président Abdourahmane Tiani. L'annonce a été faite jeudi soir à la télévision publique. Parmi les personnes concernées figure Oumoudou Mahamadou, ancien premier ministre sous la présidence de Mohamed Bazoum. La liste comprend également plusieurs personnalités critiques du pouvoir militaire, notamment des activistes présents sur les réseaux sociaux et vivant actuellement à l'étranger. Selon le communiqué officiel, ces personnes sont poursuivies pour des faits tels que la diffusion de données susceptibles de troubler l'ordre public, des liens présumés avec des puissances étrangères, des actions visant à démoraliser l'armée ou encore des atteintes à la sûreté de l'État. Ces déchéances sont provisoires. Elles ne deviendraient définitives qu'en cas de condamnation à une peine d'au moins 5 ans de prison. Le rapprochement entre le Maroc et Israël franchit une nouvelle étape. Les deux pays qui ont normalisé leurs relations diplomatiques en décembre 2020 dans le cadre des accords d'Abraham prévoient désormais de transformer leur bureau de liaison en ambassade. Compte rendu.
11: L'annonce a été faite mercredi 16 septembre à New York, à l'issue d'une rencontre entre les ministres des Affaires étrangères marocains, Nasser Bourita, et israélien, Gideon Saar, sous l'égide des États-Unis. Aucune date précise n'a encore été fixée pour l'ouverture des ambassades. Rabat et Tel Aviv prévoient également de renforcer leur coopération économique et d'élargir les liaisons aériennes directes. Des accords économiques devraient être conclus avant la fin de 2026, notamment dans les secteurs des technologies et de la sécurité. Washington, Rabat et Tel Aviv évoquent une nouvelle phase de leur rapprochement diplomatique.
15: Enfin, pour clôturer ce bulletin, en Libye, la mission d'appui des Nations Unies, la MANUL, demande l'arrêt immédiat des exécutions dans l'est du pays. Dans un communiqué publié mercredi 16 septembre, la mission s'est déclarée gravement préoccupée par la mise à mort de plus de 30 personnes ces dernières semaines. Ces exécutions menées dans une région contrôlée par les forces armées arabes libyennes marquent la reprise de la peine capitale en Libye pour la première fois depuis 2010. Selon Amnesty International, au moins 50 hommes condamnés à mort restent exposés à un risque imminent d'exécution. L'organisation affirme que plusieurs condamnations ont été prononcées par des tribunaux militaires à l'issue de procès secrets et entachés d'allégations de torture. Certains détenus auraient affirmé que leurs aveux avaient été obtenus sous la contrainte. C'est la fin de ce bulletin d'information. Merci à vous de l'avoir suivi. Au revoir.
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4: Bienvenue dans la grande actualité de Vue d'Afrique. Merci d'avoir choisi Vue d'Afrique aujourd'hui pour vous informer en français sur Channel Africa. Merci de nous retrouver sur le www.channelafrica.co.za, sur l'application mobile Channel Africa, sur SABC+. Retrouvez-nous aussi sur les réseaux sociaux @channelafrica sur Facebook et @channelafrica1 sur toutes les autres plateformes. Les autorités nigériennes continuent de déchoir les citoyens hostiles à leur gouvernance de leur nationalité. Ce jeudi 17 septembre 2026, 5 nouvelles victimes ont été enregistrées, parmi lesquelles l'ancien premier ministre Oumoudou Mahamadou. Ce dernier était chef du gouvernement jusqu'aux événements du 26 juillet 2023. C'est à travers un décret du président de la République, le général d'armée Abdourahmane Tiani, lu sur les antennes de la télévision nationale, que ces Nigériens vivant tous en exil ont appris la déchéance provisoire de leur nationalité. Plus de précisions avec notre correspondante Kabirou Chefouzara depuis Niamey.
6: Cette décision intervient dans le cadre de l'application de l'ordonnance numéro 2024-43 du 27 août 2024, modifiée et complétée par l'ordonnance numéro 2024-46 du 7 octobre 2024. Ce dispositif prévoit notamment l'établissement d'un fichier concernant des personnes, groupes ou entités impliquées dans des actes terroristes ou dans d'autres infractions portant atteinte aux intérêts stratégiques et fondamentaux de la nation ou susceptibles de troubler gravement la tranquillité et la sécurité publique. Les cinq personnes concernées par le nouveau décret sont Amadou Di Anja Barou Chikarou, né le 18 septembre 1982 à Toudouni, dans la région de Tawa, Oumoudou Mahamadou, né le 1er janvier 1954 à Amloula, dans la région de Tawa. Oumarou Moussa Ibrahim, né le 17 mai 1976 à Tassara. Ousmane Abdul Moumouni, né le 24 octobre 1975 à Azender. Boubacar Seyni Soulé, né le 28 mars 1976 à Niamey. Selon le communiqué lu sur les ondes de la télévision nationale, ces personnes sont poursuivies pour plusieurs faits, dont entre autres la diffusion des données susceptibles de troubler l'ordre public, l'intelligence avec des puissances étrangères, ainsi que la diffamation par un moyen de communication électronique. Le décret évoque également leur participation présumée à une entreprise de démoralisation de l'armée et de la nation, dans le but de nuire à la défense nationale et à la cohésion sociale, ainsi que des faits d'atteinte à la sûreté de l'État et des activités susceptibles de perturber la paix et la sécurité publique. À la date d'aujourd'hui, le nombre de personnes provisoirement déchues de leur nationalité nigérienne depuis la mise en place de ce dispositif s'élève à 25. Il convient toutefois de rappeler le caractère provisoire de la mesure et de distinguer les faits reprochés ou les poursuites des condamnations judiciaires définitives. La déchéance provisoire de nationalité de ces cinq personnes intervient dans un contexte où les autorités nigériennes mettent en avant la protection de la sécurité publique, de la défense nationale et des intérêts fondamentaux de l'État. À travers ce nouveau décret, les autorités poursuivent ainsi l'application du mécanisme juridique instauré depuis 2024 concernant les personnes considérées comme impliquées dans des actes ou activités susceptibles de porter atteinte à la sécurité et aux intérêts stratégiques du Niger. Désormais, pas de quartier pour chaque Nigérien qui ose porter atteinte à la cohésion au sein de l'armée et de toutes les composantes de la société nigérienne. Kabir Chefzara, Niamey, Channel Africa.
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4: L'Afrique du Sud a dénoncé mercredi les restrictions de visa annoncées par les États-Unis, accusant Washington de s'appuyer sur une présentation erronée de ses politiques destinées à corriger les inégalités héritées de l'apartheid. Une déclaration en réaction à celle du secrétaire d'État américain Marco Rubio, qui avait annoncé mardi des restrictions contre les personnes considérées comme responsables ou complices de politiques autorisant des expropriations sans indemnisation, des discriminations raciales ou l'incitation à la violence contre des minorités. Washington reproche notamment à Pretoria de ne pas répondre suffisamment aux violences rurales et aux politiques jugées discriminatoires envers les Afrikaners. Pour en parler, nous sommes en ligne avec l'analyste politique Jean-Donald Taladi. Monsieur Taladi, bienvenue sur Vue d'Afrique. Bonjour.
18: Bonjour Joël.
4: Monsieur Talati, l'Afrique du Sud est accusée de xénophobie par certains pays africains, alors que Donald Trump l'accuse de discrimination raciale. Est-ce que cette accusation est justifiée?
18: Allô?
4: Allô, monsieur Talati, vous nous recevez?
18: Oui, vous avez disparu un moment, je n'ai pas compris la question.
4: Ah d'accord, je la reprends. L'Afrique du Sud est accusée, je disais, de xénophobie par certains pays africains, alors que Donald Trump accuse l'Afrique du Sud de discrimination raciale. Est-ce que cette accusation est justifiée, selon vous?
18: Non, pas du tout. Il faut comprendre la réaction américaine ou encore des nouvelles mesures prises par le gouvernement américain contre l'Afrique du Sud dans le contexte des relations tendues qui existent aujourd'hui entre les deux pays. Et depuis le retour de Donald Trump à la Maison-Blanche, il a fait de l'Afrique du Sud une cible qu'il fallait corriger, mettre toutes les pressions nécessaires contre l'Afrique du Sud. Mais il faut élargir la philosophie américaine. Elle s'étend en fait au-delà de ces simples accusations concernant donc les minorités que l'on accuse d'être discriminées en Afrique du Sud, mais ça s'étend beaucoup plus dans le conflit israélo-palestinien. L'Afrique du Sud a adopté une posture qui tend à exposer le caractère hypocrite non seulement des États-Unis d'Amérique, mais également de la communauté internationale, avec cette plainte au niveau de la Cour pénale internationale. Et donc, pour les Américains, il faut donc mettre la pression sur l'Afrique du Sud, trouver tous les subterfuges possibles pour amener l'Afrique du Sud à fléchir, pour qu'elle adopte une attitude qui lui soit beaucoup plus favorable. Donc ces accusations, il faut les regarder dans tout ce contexte, malheureusement. Mais l'Afrique du Sud ne peut pas être accusée d'être un pays à caractère racial.
4: Mais quand plusieurs pays ne regardent plus certaines politiques sud-africaines de la même manière que Pretoria, pensez-vous donc qu'il serait juste de déduire que le problème serait peut-être aussi dans la façon dont l'Afrique du Sud communique et défend ses choix?
18: Non, pas du tout, absolument pas du tout. S'il faut repartir sur ce premier point que vous avez soulevé, vous vous rendez compte que l'Afrique du Sud a connu ce qu'on appelle l'apartheid. L'apartheid, c'était un système discriminatoire, donc des séparations entre les Blancs et les Noirs. Aujourd'hui, l'Afrique du Sud est un pays démocratique. La démocratie invite ceux qui sont au pouvoir à pouvoir mettre en place des politiques qui soient favorables à toute la population. Nous avons ici les inégalités socio-économiques qui sont assez disparates entre les Blancs et les Noirs. Ça a été créé par le régime de l'apartheid. Mais il faut bien que le gouvernement sud-africain démocratique corrige ces inégalités. Et la seule manière de corriger ces inégalités, ce serait de mettre en application ce que certains appelleraient la discrimination positive, parce qu'il faut bien récupérer des mains de ceux qui en ont pour donner un peu à ceux qui n'en ont pas. Et donc, pour ceux qui sont détenteurs de certains privilèges aujourd'hui, donc la minorité blanche, elle refuse de coopérer à ce redressement des inégalités entre eux et la majorité noire. Mais il faut bien que le gouvernement prenne des mesures. Cette situation ne peut pas continuer à demeurer ainsi. Quand on parle de démocratie, on parle de justice sociale, on parle d'égalité, et c'est de ça dont il est question.
4: Mais pourquoi, selon vous, Washington choisit de frapper sur les visas plutôt que de simplement protester contre les politiques sud-africaines?
18: Mais ce n'est pas à Washington de protester contre les politiques sud-africaines. L'Afrique du Sud est un pays souverain. L'Afrique du Sud prend les mesures qu'elle pense lui sont favorables, conformément à sa constitution, pour remédier aux défis auxquels ces populations sont confrontées. Les Américains n'accepteraient pas qu'un pays, un tiers de ce pays, interférerait dans leur politique interne. Et donc, il faudrait que les États-Unis d'Amérique comprennent que le principe de souveraineté que eux, et qu'ils défendent si farouchement, l'Afrique du Sud doit pouvoir également défendre sa souveraineté en refusant toute interférence. Tout ce que l'Afrique du Sud fait est conforme à la loi sud-africaine, à la constitution sud-africaine. Donc je ne vois pas là où il y a un problème avec les Américains.
4: Mais quoi qu'il en soit, ce sont les visas qui ont été frappés. Est-ce que cette affaire risque surtout de pénaliser les Sud-Africains ordinaires qui voyagent ou travaillent avec les États-Unis?
18: Non, pas du tout. Déjà, il parle de personnes dont les listes ne sont même pas dévoilées, les noms ne sont pas dévoilés, on ne sait pas qui est concerné. Les politiques de redressement mises en place par le gouvernement sud-africain sont des politiques gouvernementales. Ce ne sont pas les politiques d'un individu. Donc, cette posture américaine est illogique. Elle ne tient pas la route. Mais, comme je disais tantôt, il faut la regarder dans le contexte des relations tendues entre les deux pays. Et voilà une autre pression qui est en train d'être exercée contre le gouvernement sud-africain et son peuple de façon injuste. Sinon de façon discriminatoire.
4: Quoi que ces accusations soient injustes ou pas, il y a quand même une question. Quelle différence voyez-vous, vous qui vivez en Afrique du Sud, entre les conséquences de ce qu'on appelle la xénophobie et de ce qu'on appelle discrimination raciale?
18: Bon, la xénophobie, lorsqu'on parle de xénophobie, on parle d'un peuple ou encore d'une communauté qui déteste une autre communauté africaine. C'est ça la xénophobie. Et donc, dans le contexte sud-africain, il faut reconnaître qu'il y a beaucoup de personnes qui sont en Afrique du Sud de façon illégale, qui participent à l'économie sud-africaine de manière ou d'une autre. Et il y a également les entrepreneurs ou encore les employés, je veux dire, et qui voient en cette catégorie de personnes un potentiel marché donc, dans lequel il faut puiser pour des emplois et ainsi de suite. Et malheureusement, laissant ainsi les Sud-Africains qui se retrouvent sans emploi. C'est une question assez complexe. Et voilà plus ou moins les origines de ce que c'est appelé la xénophobie en Afrique du Sud. Mais c'est bien facile de pointer l'Afrique du Sud et xénophobe. Mais lorsqu'on regarde sur le continent africain, il y a bel et bien d'autres pays qui pratiquent des mesures aujourd'hui qui restreignent les populations venant, les communautés venant d'ailleurs. De ne pas exercer dans certains domaines. Ce n'est pas le cas en Afrique du Sud. En Afrique du Sud, les populations, le gouvernement sud-africain n'a jamais pris des mesures pour restreindre les populations venues ou encore les communautés venues d'ailleurs à exercer dans des domaines bien précis. Aujourd'hui, c'est quelque chose qui est sur la table. Le gouvernement sud-africain doit regarder cela. Mais lorsqu'on regarde sur le reste du continent, il y a des mesures gouvernementales qui ont été prises. Des pays comme le Kenya, des pays comme le Nigeria, des pays comme le Ghana, nous le savons tous. Des mesures au niveau du gouvernement ont été prises pour empêcher les communautés africaines venues d'ailleurs d'exercer dans certains domaines. En Afrique du Sud, ce n'est pas encore le cas.
4: Monsieur Talazia, cette mesure qui a été prise par les États-Unis, le gouvernement sud-africain devrait-il répondre publiquement? Et si oui, sur quel temps, en quelques mots?
18: Absolument, le gouvernement sud-africain
4: doit...
18: Quelle
4: devrait être sa réponse?
18: La réponse serait déjà de refuter ces accusations mensongères, parce qu'il s'agit simplement de la diffamation contre un pays souverain, donc orchestré par les États-Unis d'Amérique. Et c'est ce que le ministre des Affaires étrangères, je crois, Ronald Lamoula, s'est chargé de faire lors de son voyage aux États-Unis d'Amérique dans les deux prochains jours.
4: Merci beaucoup, Jean-Donald Taladi, analyste politique. Merci encore, Monsieur Taladi, et à très bientôt sur Vue d'Afrique.
18: C'est moi qui vous remercie, Joël. Au revoir.
4: Au revoir.
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4: En Afrique du Sud, 9 femmes ont récemment été retrouvées mortes dans et autour de Kempton Park, dans le Gauteng. Alors que les autorités enquêtent sur ces décès, Amnesty International South Africa demande à l'État de reconnaître le féminicide comme un crime à part entière. L'organisation estime que cette reconnaissance permettrait notamment de mieux identifier et suivre ces meurtres de femmes. 9 femmes ont été retrouvées mortes à Ekurhuleni, dans le Gauteng, en Afrique du Sud. Elles auraient été tuées sur une période de 2 mois. Ces morts viennent une nouvelle fois mettre en lumière la violence à laquelle sont confrontées les femmes en Afrique du Sud. Et pour Amnesty International South Africa, il faut désormais aller plus loin. L'organisation demande à l'État de reconnaître le féminicide comme un crime à part entière. La directrice exécutive d'Amnesty International en Afrique du Sud, Chenila Mohamed, revient

0: S'agisse d'un inconnu, d'une personne qu'elle connaît ou d'un partenaire intime, le crime est actuellement enregistré comme un meurtre. Amnesty estime que cette distinction est importante pour faire apparaître les mécanismes qui peuvent conduire au meurtre d'une femme, notamment les violences au sein du couple, le viol ou encore le harcèlement. Et pour l'organisation, reconnaître le féminicide dans la loi ne suffirait pas à lui seul à arrêter ces meurtres. Mais cela pourrait aussi poser plus directement la question de la responsabilité de l'État et des moyens consacrés à la lutte contre ce phénomène. Chenila Mohamed.
1: La criminalisation du féminicide à elle seule ne mettra pas fin au meurtre des femmes, mais elle sera un outil puissant pour tenir l'État responsable de ne pas faire davantage pour protéger les femmes en Afrique du Sud et garantir que des ressources dédiées soient allouées pour lutter contre le féminicide. Cela obligerait l'État à confronter son échec, à protéger les femmes et les filles de la violence. On ne peut pas réparer ce que l'on ne suit pas.
0: What you are not tracking. Amnesty International South Africa appelle donc l'État à inscrire le féminicide dans la loi et à assurer un suivi spécifique de ces crimes. L'organisation souligne également l'importance de disposer de données fiables. Les dernières statistiques annuelles disponibles avec des données ventilées font état de 5578 femmes tuées entre 2023 et 2024, soit environ 15 femmes par jour. Mais Amnesty relève que la police sud-africaine n'a pas pu publié depuis août de l'année dernière certaines données criminelles ventilées concernant notamment les meurtres et les agressions de femmes et d'enfants en évoquant des problèmes de fiabilité nécessitant des vérifications. Et alors que 9 femmes ont récemment été retrouvées mortes dans et autour de Kempton Park, le président Cyril Ramaphosa a demandé au service chargé de l'enquête de faire de ces affaires une priorité et de n'écarter aucune piste. La police cherche notamment à établir les circonstances de ces décès et à déterminer si un ou plusieurs auteurs sont impliqués. Ramaphosa a indiqué avoir échangé avec le ministre de la police et le commissaire national par intérim sur l'avancée des investigations. Le chef de l'État appelle également la population à coopérer avec les enquêteurs et à transmettre toute information susceptible de faire avancer ses affaires. Joël Moutéba pour Channel Africa Actualité. On referme le dossier de l'Afrique du Sud pour ouvrir à présent celui de la Guinée. La haute autorité de la communication hausse le ton contre France 24. La chaîne française voit son autorisation de diffusion révoquée et les accréditations de ses correspondants retirées avec effet immédiat. Une décision de la HAC, alors que dans l'après-midi de ce jeudi, France 24 présentait ses excuses pour les propos de son journaliste. Mamadou Sadio Baldé suit pour nous l'évolution du dossier.
2: Les excuses de la chaîne française France 24 n'auront pas suffi ou sont tombées à contretemps. L'organe de régulation des médias en Guinée est passé à la vitesse supérieure. Après avoir aligné les considérations pour motiver sa décision, la HAC martèle, je cite, « L'autorisation de diffusion sur le territoire national est révoquée. Les accréditations de presse de l'ensemble des correspondants, envoyés spéciaux et collaborateurs de la chaîne France 24 en Guinée sont retirées avec l'effet immédiat. Par conséquent, poursuit la HAC, l'autorité de régulation des postes et télécommunications l'a répété et réquisitionné pour procéder au blocage technique de tous les accès numériques de France 24. Le distributeur du bouquet Canal Plus Guinée doit couper le signal irrémédiablement. Fin de citation. Pourtant, dans l'après-midi de ce jeudi, une vidéo d'excuses du journaliste présentateur de France 24 avait conclu une édition d'information reconnaissant son erreur.
3: Et pour terminer, un rectificatif, hein, un peu plus tôt dans la semaine. J'ai qualifié par erreur le président guinéen Mamadi Doumbouya de président putschiste, s'il est bien arrivé à la tête de la Guinée par un coup d'État le 5 septembre 2021. Mamadi Doumbouya a bien été élu depuis président de la République à l'issue de l'élection présidentielle du 28 décembre 2025. Voilà pour cette erreur rectifiée.
2: Sur sa page Facebook, Alhoussène Makanera Kaké, député de la majorité présidentielle, s'était offusqué du qualificatif employé par le journaliste présentateur.
4: Il a utilisé un terme inapproprié, blessant, qui a blessé le peuple de Guinée.
2: Au micro de Reflet Guinée, le député joue à présent au sapeur-pompier. Il revient sur ses échanges avec la direction de France 24.
4: J'ai été appelé par le rédacteur en chef à France 24, du nom de M. Stéphane Balong, qui a présenté ses esprits, qui m'a rassuré qu'il n'y a aucune volonté de dénigrer le président guinéen, de dénigrer le peuple de Guinée, que c'est une maladresse du journaliste.
2: Une maladresse que la direction en tant que

0: corriger pour tenter de recoller les morceaux. Macanera se veut rassurant et tente de calmer ceux qui se sont sentis offensés.
1: Qu'il veillera spécialement pour que cela ne se reproduise plus à France 24 et qu'ils vont apporter le rectificatif demain jeudi le 17 dans la même tranche horaire qui a été choqué, blessé et révolté par rapport aux propos du journaliste de garder le calme et la sérénité. Puisque nous avons eu toujours de très bons rapports avec la chaîne France 24 d'une part et le gouvernement français d'autre part et que la direction a reconnu la faute du journaliste, a promis de tirer toutes les conséquences et d'apporter le rectificatif.
0: Faut-il rappeler que ces derniers temps, la haute autorité de la communication a sanctionné plusieurs journalistes et médias. En dehors de la chaîne française France 24, le correspondant du Jeune Afrique s'est vu retirer son accréditation pour manquement professionnel, même si l'organe de régulation n'a pas montré l'article incriminé du journaliste. Conakry, Mohamed Sadio Baldé, Channel Africa, Actualité.
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0: Et voilà, c'est sur cette note que s'achève la première partie de Vue d'Afrique. Merci de rester connecté pour suivre la deuxième partie avec en tête l'information des sports que nous présente Kabongo Joël.
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2: Madame, Messieurs, bonjour, bienvenue à cette nouvelle édition qui s'ouvre aux éliminatoires de la CAN 2027. Le sélectionneur national du Maroc, Mohamed Oubi, vient de dévoiler la liste de joueurs convoqués pour prendre part aux rencontres de première et deuxième journée des éliminatoires de la Coupe d'Afrique des Nations CAN 2027. Les Lions de l'Atlas joueront aussi un autre match amical contre le Ghana. La liste compte 29 joueurs repartis entre 4 gardiens, 10 défenseurs, 8 milieux de terrain et 7 attaquants. L'équipe nationale marocaine affrontera son homologue gabonaise le vendredi 25 septembre au stade Prince Moulay Abdellah de Rabat. Lors de la deuxième rencontre, la sélection nationale sera opposée au Lesotho le mardi 29 septembre au stade Toyota dans la ville de Bloemfontein en Afrique du Sud. Les Lions de l'Atlas disputeront également un match amical face au Ghana le dimanche 4 octobre 2026 au grand stade de Tanga. Et puis, face aux spéculations récurrentes évoquant un possible retrait de l'organisation de la Coupe d'Afrique, des Nations CAN 2027 au trio Kenya, Ouganda et Tanzanie, le président de la Confédération africaine de football, Patrice Motsepe, a tenu à rassurer le dirigeant de l'instance continentale au cours d'une conférence de presse jeudi tenue depuis Nairobi, a fermement exclu l'éventualité d'un plan de secours pour le projet conjoint Pamoja. Il a reconnu la portée des chantiers à mener en Afrique de l'Est pour répondre aux exigences du cahier de charge. Le patron de la CAF s'est montré convaincu que les trois pays réussiront à organiser la CAN 2027, ce après une visite éclair effectuée sur ces chantiers. L'attaquant de l'équipe de football du Real Madrid, Kylian Mbappé, s'est expliqué après avoir été vivement critiqué suite à son geste du 15 septembre dernier. En effet, lors des matchs qui opposaient Elche au Real Madrid, le club espagnol avait demandé à ses joueurs d'entrer sur le terrain vêtus d'un t-shirt ou un message de soutien aux populations de Ceuta. Était inscrit Kylian Mbappé et ses coéquipiers Vinicius Junior et Ibrahim Konaté l'avaient emporté quelques secondes seulement avant de le retirer à moitié. Ce geste a provoqué une polémique qui a dépassé le cadre sportif.
3: Après le silence, Kylian Mbappé a apporté des explications. Pour le joueur, ce geste est un signe de son soutien aux migrants. Il souligne ainsi sa volonté de manifester en ayant une pensée pour tous les migrants qui sont maltraités à travers le monde. À noter que ce t-shirt a été initié par une association patronale valencienne avec le feu vert de l'organisateur du championnat La Liga. Real Madrid a affirmé que chacun était libre de porter ou non ce t-shirt.
2: Et puis la tempête médiatique s'intensifie autour de la Fédération camerounaise de football qui est au cœur de la controverse sur des révélations de la presse internationale accusant Samuel Eto'o d'avoir perçu plus de 500 000 euros sur un compte personnel. Cette somme aurait été versée par la Fédération russe de football en marge de la rencontre amicale ayant opposé les deux sélections en 2023. Face à ces allégations fermement, le comité exécutif de l'instance a, dans un communiqué officiel, dénonçait une offensive coordonnée orchestrée sur les réseaux sociaux et relayée par des médias étrangers déployant des accusations non étayées destinées à corrompre l'opinion publique dans un climat déjà tendu. Le comité avance une hypothèse politique. Ces attaques seraient une riposte directe aux récentes prises de position de Samuel Eto'o qui soutient le projet de restructuration commerciale porté par le président de la FIFA, Gianni Infantino. Le comité exécutif réaffirme au passage son adhésion à ce réforme et condamne fermement toute entreprise de manipulation de l'opinion, de diffamation, de désinformation ou d'instrumentalisation du débat sportif. Et pour finir, les médailles officielles des Jeux olympiques de la jeunesse Dakar 2026 ont été dévoilées jeudi avec des motifs inspirés du patrimoine culturel sénégalais, notamment le lion et le baobab. Selon le comité international olympique, ce design de médailles s'inscrit dans le thème de l'histoire à l'avenir qui met en relation l'héritage du Sénégal et les aspirations de sa jeunesse. Sur la verre, le lion occupe une place centrale et le symbole notamment la force et le courage de valeurs associées à la pratique sportive. La crinière de félin est composée de deux visages inspirés de l'artisanat sénégalais. Leur disposition symétrique renvoie au principe d'équité dans la compétition. Chaque visage est surmonté d'un rameau d'olivier, symbole olympique de victoire, de paix et d'excellence. Le motif de l'avers est baptisé le rugissement de la jeunesse.
3: Le revers de la médaille représente le baobab, arbre emblématique du Sénégal et du continent africain. Il évoque la force, la longévité, la sagesse et la transmission. Ses racines et ses branches sont dessinées en courbe et contre-courbe, donnant une impression de mouvement et d'élévation. Ses lignes évoquent également des câbles, en référence aux nouvelles technologies et à la connexion numérique. L'instance précise que la création de cette face a été réalisée dans le cadre d'un concours organisé en partenariat avec l'École nationale des arts du Sénégal. Les médailles associent ainsi des références à la nature, à l'artisanat et à l'olympisme, tout en mettant en avant le lien entre les racines culturelles du pays hôte et son ouverture vers l'avenir.
2: Fin de cette page sportive, merci de l'avoir suivi.
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0: Le sport, c'est fini, mais l'information continue sur Vue d'Afrique. Merci à tous de rester connectés. Addis Abeba a récemment accueilli la 14e conférence sur le changement climatique et le développement en Afrique. Appelée en sigle CCDAXIV, c'était un rendez-vous stratégique au Centre de conférences des Nations Unies à Addis Abeba, rassemblant des décideurs politiques, des experts, des institutions financières, des chercheurs, des jeunes et des acteurs du secteur privé. L'objectif était d'accélérer la mise en œuvre des engagements climatiques africains à un moment où le continent subit de plein fouet les effets du réchauffement climatique. Brice Eyango, collaborateur à Channel Africa, nous fait le compte-rendu.
4: Placée sous le thème « Des engagements à la mise en œuvre », la feuille de route de Belémantalia Addis, cette conférence marquait une étape importante dans la préparation des prochaines échéances climatiques internationales. Ce thème traduisait la volonté des pays africains de dépasser le stade des déclarations et des promesses pour entrer dans une phase d'exécution concrète des politiques climatiques. Il faisait également le lien entre plusieurs rendez-vous internationaux majeurs appelés à façonner l'agenda climatique mondial au cours des prochaines années. L'événement, organisé dans le cadre du programme CLINDEF Afrique, avait pour thème des engagements à la mise en œuvre, la feuille de route de Belémantalia Addis. Cette conférence a permis de dégager des priorités communes en matière de financement climatique, d'adaptation, de résilience et de gouvernance à l'approche des prochaines grandes échéances internationales sur le climat. Pour les participants, l'enjeu principal consistait donc à mobiliser davantage de financement afin de soutenir les projets d'adaptation et de résilience. La conférence a mis en avant la nécessité d'accroître les investissements dans les énergies renouvelables, l'agriculture intelligente face au climat, la gestion durable de l'eau, la protection des forêts et le développement d'infrastructures résilientes. Les institutions financières présentes sont également appelées à faciliter l'accès des pays africains aux mécanismes internationaux de financement climatique. Et à l'issue de cette 14e conférence sur le changement climatique et le développement en Afrique, les participants ont adopté une feuille de route commune appelant l'Afrique à passer des engagements aux actions concrètes. Les principales conclusions portent sur la mobilisation d'un financement climatique prévisible et accessible, le renforcement des investissements dans l'adaptation et les systèmes d'alerte précoce, le développement de la recherche, des données climatiques et de l'innovation, ainsi que l'accélération de la transition vers une économie verte basée sur l'industrialisation durable, les énergies renouvelables, la valorisation des minéraux critiques et la sécurité alimentaire. La conférence a également insisté sur la nécessité pour le continent de parler d'une seule voix dans les négociations internationales et de jouer un rôle dans la gouvernance climatique mondiale à l'approche de la COP31 en Turquie et de la COP32 que l'Éthiopie ambitionne d'accueillir en 2027. Parmi les principales résolutions et orientations issues des travaux figure l'accélération de la mise en œuvre des contributions déterminées au niveau national, le renforcement des systèmes d'alerte précoce face aux catastrophes climatiques, le développement de marchés du carbone crédibles et transparents, ainsi que l'intégration accrue des jeunes, des femmes et du secteur privé dans les stratégies climatiques nationale. Les participants ont également insisté sur la nécessité de renforcer les capacités scientifiques africaines afin de produire des données climatiques fiables et adaptées aux réalités locales. À Addis Abeba, le message est sans ambiguïté. L'Afrique ne veut plus être seulement un continent d'engagement climatique, mais un continent d'action. La CCDA 14 ambitionne ainsi de jeter les bases d'une nouvelle phase où les promesses formulées dans les enceintes internationales se traduiront en investissements, en projets et en résultats tangibles pour les populations africaines les plus vulnérables aux effets du changement climatique. Il faut noter qu'au-delà des discussions techniques, la CCDA 14 intervient dans un contexte particulièrement préoccupant pour le continent. L'Afrique fait face à la multiplication des sécheresses, des inondations, de la désertification et des phénomènes météorologiques extrêmes qui affectent déjà la sécurité alimentaire, les infrastructures, la santé publique et la croissance économique. Selon plusieurs estimations internationales, les coûts de l'adaptation pourraient atteindre plusieurs dizaines de milliards de dollars par an dans les décennies à venir. Brice Eyango, collaborateur à Channel Africa Actualité.
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0: Au Gabon, près de 2,59 milliards d'euros. C'est la somme colossale que des justiciables gabonais doivent à l'État. Le rapport de la Cour des comptes, rendu public cette semaine, met en lumière un système d'impunité bien rodé. Selon son président Alex Yves Moutsiangou, ces 1700 milliards sont documentés par des décisions de justice. Autrement dit, les coupables sont connus, jugés, condamnés, mais ils n'ont jamais payé. Un délai d'un mois leur a été accordé pour régulariser leur situation. Passé ce délai, les autorités promettent de sévir. Pour en parler, nous sommes en ligne avec Ferdinand Demba, directeur de publication du média Inside News 241, qui n'est pas encore connecté. Avec Monsieur Demba, nous parlerons de cette affaire qui concerne le Gabon, où, je le rappelle, près de 2,59 milliards d'euros. C'est la somme colossale que des justiciables gabonais doivent à l'État. Et le rapport de la Cour des comptes, rendu public cette année, met en lumière un système d'impunité bien rodé. Et selon son président, ces 1700 milliards de francs CFA sont documentés par des décisions de justice. Nous en parlons sans plus tarder avec Ferdinand Demba, directeur de publication du média Inside News 241. Monsieur Demba, bonjour et bienvenue sur Vue d'Afrique.
6: Bonjour, merci en tout cas de me faire l'honneur d'avoir invité.
0: Merci d'avoir accepté notre invitation.
6: Bonjour aux auditeurs.
0: Alors, voir des figures du pouvoir sommées de rendre des comptes après 20 ans d'impunité, c'est presque historique, hein. Alors, est-ce le signe que le Gabon pose un acte fort de bonne gouvernance qui pourrait servir d'exemple à toute l'Afrique ?
6: Eh bien, je dirais qu'il faut rester prudent avec le mot historique. Ce qui est réellement nouveau, effectivement, c'est la transparence. Parce que je sache, le Gabon n'a jusque-là jamais, justement, donné au public, en tout cas aux citoyens, la possibilité de découvrir autant de chiffres dans la gestion de la gouvernance du pays, notamment un chiffre global rendu public, environ 600 dossiers identifiés, et surtout, l'annonce d'un recueil nominatif de débiteurs. C'est nouveau, ça. C'est un signal effectivement fort, mais la Cour des comptes existe et juge les gestions de fait depuis la loi organique de 1994. Ce qui veut dire que le vrai test, ce n'est pas vraiment l'annonce en soi, c'est plutôt le recouvrement effectif de cette somme. Mais à côté, la Cour dit avoir effectivement exécuté 89,4% de ses missions de contrôle. La question, c'est le taux de recouvrement réel des sommes dues. Donc si le 7 octobre débouche sur des paiements et des poursuites concrètes, alors oui, ça peut devenir une référence régionale, mais pour l'instant, je dirais que c'est une promesse forte pas encore un bilan.
0: Mais avant d'aller plus loin, la Cour des comptes dit que ces créances sont documentées par des décisions de justice. Cela veut-il dire que la justice a fait son travail, mais que l'exécution a été bloquée ailleurs? Si oui, par qui?
6: Oui, oui, largement, il faut le dire, parce que les arrêts existent. Et d'ailleurs, certains remontent à plusieurs années, les années 80-90. Donc la Cour des comptes a rendu ses décisions et surtout déclaré les comptables de fait. Et aussi fixer les délais. Ça a toujours existé. Parce que ce recueil, d'ailleurs, c'est une compilation de plusieurs décisions qui avaient déjà été prises. Donc le blocage, il se situe beaucoup plus en aval, dans l'exécution, par exemple, qui, lui, dépend du trésor public et surtout des services de recouvrement. Et dans le suivi politique et administratif, qui, lui, a longtemps manqué. On le sait, il y a toujours eu une opacité dans la gestion des comptes publics au Gabon, depuis plus d'une vingtaine d'années. Donc le recueil de jurisprudence lui-même va consacrer une catégorie entière aux entraves à l'action de la Cour des comptes. Preuve que des résistances administratives existent face à ces décisions. Donc, justice rendue, oui. Exécution malheureusement défaillante côté administration du recouvrement et avec malheureusement un manque de volonté politique pendant 20 ans pour la faire appliquer. Toute la question est là en fait.
0: Mais ces 1700 milliards, où ont-ils été pris exactement? Et surtout, quelles conséquences cela a-t-il eu sur l'économie gabonaise?
6: Alors, il faut dire qu'il y a trois profils qui reviennent, hein, selon dans le document que nous avons pris le temps justement d'analyser. Il y a trois profils. D'abord, des comptables publics et des ordonnateurs de crédit, parfois des ministres, des maires, des présidents d'assemblées départementales qui ont, d'une manière ou d'une autre, en fait, mal géré ou détourné des fonds publics. Et des entreprises privées, payées sur fonds publics, évidemment, sans avoir livré les prestations correspondantes. Et ça, au Gabon, on l'a toujours vécu. Donc concrètement, ça touche des recettes fiscales non recouvrées, des dépenses sur avance non justifiées, des cessions de créances mal valorisées. Et sur le plan macro, 1700 milliards représentent environ 31% du budget rectifié de 2026, donc la loi de finances 2026. C'est effectivement une très grosse somme, c'est colossal. Et comme conséquence, ce sont les routes, les hôpitaux, des salaires ou des filets sociaux non financés pendant 20 ans et surtout une pression supplémentaire sur une dette publique déjà lourde. Et on a eu ces dernières années plusieurs grèves justement à la fois pour les retraités qui réclamaient leurs pensions, on a eu des grèves pour des employés de la fonction publique qui n'étaient pas payés dans certaines entreprises étatiques, donc entreprises publiques. C'est donc la preuve que cet argent qui malheureusement ayant été détourné, a eu des conséquences néfastes, en tout cas sur la gestion de l'économie de manière générale, en tout cas de la gouvernance du pays.
0: Et il y a l'État qui accorde maintenant un délai d'un mois pour rembourser. On parle quand même de 1700 milliards de francs CFA, équivalent à environ 2,97 millions, en tout cas 3 millions de dollars américains. D'un point de vue financier, ce laps de temps est-il réaliste?
6: Alors, il faut dire que, à l'échelle globale, non, ce n'est pas du tout réaliste, parce que mobiliser l'équivalent de ces montants en 30 jours, c'est illusoire. D'abord, pour beaucoup de dossiers, d'autant que le mécanisme du débat va obliger à rembourser sur ses biens propres, donc une obligation même transmissible aux héritiers. Mais il faut quand même nuancer, hein, ce n'est pas une seule dette, c'est un stock cumulé réparti entre 600 débiteurs sur 20 ans. Certains montants sont modestes, certes, et d'ailleurs réglable très vite, hein, d'autres considérables et impossibles à solder en un mois. Le délai ressemble moins à un objectif de recouvrement intégral qu'à un ultimatum politique, et c'est déjà bien, parce que il fixe un coup près pour enclencher les paiements et surtout déclencher à défaut le basculement vers le pénal. Donc le vrai indicateur à suivre, ce sera le montant effectivement recouvré d'ici le 7 octobre.
0: Et pour beaucoup de Gabonais, rembourser ne suffit pas, ils demandent aussi la prison. Êtes-vous du même avis? Et aussi, est-ce que la prison est dissuasive dans ce genre de dossier?
6: Il faut dire que le sentiment des Gabonais se comprend. Après 20 ans d'impunité, rembourser peut sembler n'effacer que la dette, mais pas la faute. Alors que le cadre légal prévoit d'ailleurs déjà ce basculement pénal avec un renvoi possible vers la cour criminelle spécialisée, spéciale en tout cas, passée le 7 octobre. Sur l'effet dissuasif, la prison, en fait, ne dissuadera que si les poursuites sont réelles, rapides et surtout médiatisées, comme ça a été le cas avec l'affaire de la Yantim, hein, que nous avons tous suivi à la télévision. L'histoire récente du recouvrement au Gabon montre que le vrai facteur bloquant, finalement, ce sont les obstacles à l'exécution plus que l'absence de sanctions sur le papier. Parce que une annonce de prison sans suite judiciaire concrète va forcément renforcer le sentiment d'impunité qu'elle prétend finalement combattre. Donc il faut qu'il y ait réellement une décision derrière qui emmène à la sanction réelle avec des peines d'emprisonnement et voir s'il le faut d'ailleurs même des amendes en plus de ce qui a déjà été identifié dans le recueil de la Cour des comptes.
0: Et justement, en parlant d'exécution, dans les secondes qui nous restent, il est question ici de créances qui remontent pour certaines à 20 ans et d'un montant qui s'est accumulé sans que l'État réagisse plus tôt, vous l'avez dit. Selon vous, la justice gabonaise a-t-elle à présent les moyens et surtout la volonté d'aller jusqu'au bout cette fois-ci, en quelques mots?
6: On l'espère parce que les signaux sont positifs. Hein. Les signaux positifs existent. Vous avez la réforme de 2022 qui a créé les juridictions de l'ordre financier, un taux d'exécution des missions de contrôle élevé. Vous avez la volonté affichée de publier un recueil nominatif, ce qui vient d'être fait, et surtout une impulsion venue du sommet de l'État avec ce délai fixé par la présidence elle-même. Donc le fait que ces créances se soient accumulées pendant 20 ans sans réaction montre un déficit chronique de suivi. Et le corpus juridictionnel documente lui-même des résistances à l'exécution des décisions. Donc la volonté politique semble réelle aujourd'hui. La capacité administrative à transformer 600 dossiers en recouvrement effectif, elle reste à prouver. Donc rendez-vous en fait après le 7 octobre pour juger sur ces pièces en fait.
0: En effet, rendez-vous après le 7 octobre. Ferdinand Demba, merci beaucoup pour toutes ces explications. Vous êtes directeur de publication du média Inside News 241. Au revoir.
6: Je vous en prie. C'est moi qui vous remercie. Je vous remercie et au revoir à vous.
0: Au revoir monsieur. Sans plus tarder, je cède le micro à Ayam Shekifu du service Swahili qui nous parle des gros titres de Darubini Africa. Henry, bonjour.
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0: C'était Ayam Shekifu. Merci Ayam, vous la rejoindrez tout à l'heure, dans quelques minutes, dans le magazine en Swahili. Mais en attendant, Kabongo Joël nous revient. C'est l'information économique.
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2: Bonjour à toutes et à tous. Les principaux acteurs du secteur privé et des responsables publics d'Afrique de l'Est se retrouvent depuis jeudi à Nairobi au Kenya pour le forum de PDG et d'investissement de l'Afrique de l'Est 2026. Une rencontre est destinée à renforcer les échanges commerciaux et à stimuler les investissements dans la région. Pendant deux jours, des chefs d'entreprise, investisseurs, décideurs politiques et autres acteurs économiques participent à des discussions autour de perspectives de développement du commerce et de l'investissement en Afrique de l'Est. Le forum offrira également un cadre aux participants pour identifier des nouvelles opportunités d'affaires, nouer des contacts et explorer des partenariats susceptibles de soutenir les investissements dans les différents marchés de la région. Le but est de permettre de rapprocher les capitaux des projets et des opportunités identifiées dans la région tout en favorisant le partage d'expériences entre les différents acteurs économiques de la région. En Guinée, plus de 3 milliards de dollars d'investissement pour 160 km de voies ferrées et un pont. Tel est le projet du Grand Corridor de Guinée qui a été présenté jeudi au Premier ministre Amadou Ouri Ba par un consortium d'entreprises chinoises. Ce projet d'infrastructure doit relier Santou à Cap-Verga à travers une liaison ferroviaire débouchant sur un port en eau profonde. L'infrastructure portuaire est conçue pour recevoir des navires d'une capacité pouvant atteindre 200 000 tonnes, tandis que la liaison ferroviaire doit assurer l'acheminement de la production minière vers la façade maritime, avec une capacité d'évacuation annoncée à 77 millions de tonnes de bauxite par an. Le projet se positionne comme une infrastructure majeure pour accompagner la montée en puissance des activités minières dans les zones concernées.
3: Ce projet intervient alors que la Guinée cherche à développer ses infrastructures de transport et de logistique afin d'accompagner l'exploitation de ses importantes réserves minières. Le Grand Corridor de Guinée associe ainsi, dans un même dispositif, mines, rails et ports, avec l'ambition de créer une chaîne logistique intégrée entre les zones de production et les marchés d'exportation. Au cours de l'audience, les représentants chinois ont détaillé les différentes composantes techniques et financières du projet devant le Premier ministre, ouvrant une nouvelle séquence dans les discussions entre les autorités guinéenne et le consortium.
2: Au Nigeria, le haut commissaire britannique John Baxter a salué jeudi l'investissement massif de plus de 800 millions de dollars réalisé dans la zone industrielle d'Osisioma, située dans l'état d'Abia, ce à l'issue d'une visite au groupe Geometric Power, seule entreprise énergétique intégrée du Nigeria, exploitant à la fois la centrale électrique de 188 MW et Aba Power, la 12e société de distribution d'électricité du pays. La zone dédiée d'Aba est présentée comme la seule partie du Nigeria à ne pas dépendre du réseau électrique national. Elle produit sa propre électricité grâce à des turbines à gaz fabriquées par une entreprise américaine. Les autorités locales ont indiqué qu'il est prévu d'exporter le surplus de ce réseau local vers le réseau national. Cette opération deviendra possible dès l'arrivée d'une nouvelle turbine appartenant à Geometric Power, actuellement en transit aux États-Unis. Au Sénégal, la brigade maritime des douanes de Rufusque annonce le démantèlement d'un réseau présumé spécialisé dans la détention et les blanchiments de faux billets. Selon la brigade, l'opération a été déclenchée à la suite de l'exploitation d'un renseignement faisant état de l'existence d'un réseau implanté dans la grande banlieue de Dakar. D'après les services douaniers, ces membres détenaient des billets noirs destinés à être lavés avant d'être introduits dans les circuits des échanges. À partir de ces renseignements, les agents ont mis en place un dispositif de surveillance, de filature et d'interception qui a permis de remonter progressivement la piste de suspects. Les deux opérations ont permis d'interpeller l'interpellation des quatre suspects et de cerner davantage l'organisation.
3: Au total, les deux opérations ont permis de mettre la main sur 3458 coupures de 100 dollars, soit 345 800 dollars, pour une contre-valeur de 194 642 000 francs CFA. Les quatre personnes interpellées ont été mises à la disposition du parquet. La procédure devra notamment permettre d'établir les responsabilités individuelles des mis en cause et de déterminer l'étendue exacte du réseau présumé. Cette saisie vient ainsi illustrer la vigilance des services douaniers dans la lutte contre le faux monnayage et les réseaux susceptibles d'alimenter les circuits financiers clandestins.
2: Nous allons boucler en Libye. Des hommes affiliés aux gardes des installations pétrolières ont illégalement fermé des forces mercredi trois champs pétroliers dans le sud-est du pays. Selon la Compagnie nationale de pétrole, il s'agit de la vanne du principal oléoduc acheminant le pétrole d'Almada, environ 350 km au sud-est de Tripoli à Zaouida, au nord-ouest. La compagnie a indiqué que cette fermeture a entraîné une hausse soudaine de la pression provoquant un arrêt complet de la production sur les champs d'Almada et aux environs. Elle a exhorté les autorités du pays à assumer pleinement leurs responsabilités pour résoudre cette crise. Selon les autorités, les auteurs de ce sabotage sont un groupe rassemblant des militaires et des civils chargés de la protection des installations pétrolières du pays. Ils sont souvent à l'origine de fermetures et blocus pour des revendications sociales et salariales. Fin de la page économique d'aujourd'hui. Merci de l'avoir suivi.
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0: C'est vendredi aujourd'hui et c'est la dernière édition de Vue d'Afrique. Et aujourd'hui, sur Vue d'Afrique, il était question en gros de la Guinée, où les autorités interdisent avec effet immédiat la diffusion de France 24 sur l'ensemble du territoire national. Nous avons également parlé de l'Afrique du Sud, où le corps d'une 9e femme a été retrouvé jeudi et cela fait grimper la peur. La police a imposé un confinement au quartier de Kempton Park. Je suis Joël Mouteba. À la mise en onde de cette édition et toute la semaine, c'était Catherine Maleka. Et à la production du magazine, c'est Guillaume Kabisoso. C'est au nom de toute l'excellente équipe de Vue d'Afrique que je vous souhaite un excellent week-end. À la semaine prochaine. Au revoir.

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